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Et oui, pour ça, lundi, le 7 septembre, nous, pour expérience, nous, et la journée avec l'appli, possibilité, l'orage et éclair. Et le côté divan, divan pour souffler direction si les saints vitesse 20 à 30 km par l'air et vitesse maximum pour 65 km par l'air. Et le côté température pour aujourd'hui pour 27 à 28 degrés centigrades, l'humidité pour 85 à 90%. La mer, il pour agiter à mauvais et soleil infini élevé depuis 6 heures et soleil pour coucher tantôt. 6h18 et si nous regardons le mouvement marée en ce moment nous en bas un marée bas qui est 0.9 mètres marée haut et pour après-midi à partir 1h35 qui pour 1.6 mètres et l'autre marée bas pour tantôt à partir 9h qui pour 0.7 mètres et oui voilà ça c'est nos prévisions l'étang pour ça la journée lundi le 7 septembre.

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The weather forecast for this Monday, 7th of September, will have a rainy day with possibility of thunderstorm. The wind will be blowing direction the southeast at a speed 20 to 30 kilometers per hour. Maximum speed 65 kilometers per hour. And the maximum temperature for today is 27 to 28 degrees Celsius. Humidity is 85 to 90%. As of the sea will be moderate to rough. The sun will set tonight at 6:18 p.m. As of the tide movement, we are currently under a low tide, which is 0.9 meters. High tide will be in the afternoon at 1:35 p.m. at 1.6 meters. And low tide will be in the evening at 9 p.m. at 0.7 meters. 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

Bonjour à toutes et à tous et bienvenue à l'écoute de votre rendez-vous d'information de ce matin avec Rita Joubet-Lawen. Le Conseil du tourisme des Seychelles, récemment rétabli, se tourne vers les marchés touristiques nouveaux et émergents alors qu'il définit les orientations du secteur pour les 5 prochaines années. Le Conseil a tenu sa première réunion annuelle de marketing à Lidenbleu, rassemblant des représentants du marketing locaux et à l'étranger, ainsi que des partenaires touristiques afin d'examiner les performances du secteur et d'identifier de nouvelles opportunités. Malgré une baisse du nombre d'arrivées liées en partie à la crise au Moyen-Orient, les recettes touristiques ont augmenté de 4,7%. Tandis que le nombre d'arrivées en provenance de Russie a progressé d'environ 6 000 par rapport à la même période l'année dernière. Lors de cette réunion, la ministre du Tourisme, Amanda Bernstein, a appelé à l'Office à exploiter les marchés prometteurs. Les Seychelles ont adopté une nouvelle stratégie et un plan d'action couvrant 5 ans visant à renforcer la protection de leur biodiversité. Ce plan a été approuvé vendredi lors d'un atelier organisé à l'hôtel Lidenbleu et vise à lutter contre les menaces qui pèsent sur les espèces et les écosystèmes en raison du changement climatique, des phénomènes météorologiques extrêmes et des activités humaines. La ministre de l'Environnement, Marie-Mé Jérémy, affirme que des mesures plus urgentes sont nécessaires pour protéger les espèces vulnérables et leurs habitats. Ce plan va désormais être soumis à la Convention sur la diversité biologique dans le cadre des efforts mondiaux visant à lutter contre la perte de biodiversité et à restaurer la nature. La 6e édition du Festival des arts et de la gastronomie de Pralin s'est achevée hier soir par une cérémonie de remise des prix qui s'est déroulée dans l'enceinte de l'hôtel Bajaya à Côte d'Or. Les lauréats des différents concours organisés pendant le festival ont été récompensés. Les activités avaient débuté mardi par l'épreuve préliminaire du concours des cocktails. La cérémonie a également été ponctuée de plusieurs stands gastronomiques permettant aux visiteurs de découvrir les spécialités culinaires locales. La fréquentation a été inférieure aux prévisions, principalement en raison des fortes pluies qui se sont abattues pendant la journée. Mais malgré les intempéries, les organisateurs ont maintenu le programme prévu et le festival s'est achevé sur une note positive. Et finalement, place à l'international, le gouvernement jamaïcain s'apprête à présenter aujourd'hui au roi Charles une pétition demandant des réparations pour l'esclavage. La ministre de la Culture, Olivia Grange, précise que cette requête demande au roi de saisir la plus haute juridiction jamaïcaine de 3 questions juridiques, notamment celle de savoir si l'esclavage des Africains

0: est illégale au regard du droit anglais et si la Grande-Bretagne a le devoir d'accorder une réparation. Madame Grange souligne que cette requête ne constitue pas une demande de paiement, mais qu'elle pourrait ouvrir la voie à un accord. Elle rencontrera également des responsables du British Museum afin de discuter de la restitution d'objets jamaïcains emportés pendant l'époque coloniale. Et ben voilà, c'est avec ça que s'achève les résumés de ce matin. Je vous remercie de votre écoute et bonne journée à toutes et à tous.
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0: Et oui, voilà, ça c'était Madonna avec Open Your Heart qui amène nous 30 minutes après une éveil beau matin. 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

Voilà Julio Iglesias avec l'amour crié à la femme. Il y a maintenant 16 minutes après 10 heures, beau matin. 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C'est chaque matin en compagnie Michel Victor. 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
0: 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expérimenter, là, à l'heure actuelle, il peut continuer, il peut rester niaisé avec la pluie et aussi l'orage et que éclair pendant la nuit, et ça, le temps, qui nous peut gagner, là, il peut aussi persister pendant la journée demain. Côté concerne divan, sorti de la direction Sides à Sid, avec une vitesse 20 à 40 km par l'heure et température li pointe 23 à 25 degrés centigrades, tandis que l'humidité pointe 85 à 90% la mer pour hésiter. Et soleil, il peut coucher 6h18. Côté concerne mouvement marée, nous, en ce moment, dans un marée haut. Et nous pouvons gagner marée bas tantôt vert, à hauteur 0.7 mètres. Marée haut encore pour demain grand matin, 10h49, à hauteur 1.2 mètres. Et ensuite, 8h1, toujours demain bon matin. Et l'autre marée bas, là, qui nous pour gagner 0.8 mètres. So, quick look at the weather for tonight, according to Silas from the Met Office. We will continue to experience this cloudy condition with showers and thunderstorms, which actually will be throughout the night as well as throughout the day tomorrow. Wind blowing from southeast to south at a speed of 20 to 40 kilometers per hour. And temperatures will be between 23 to 25 degrees Celsius. Humidity will be between 85 to 90%. The sea will be moderate. And for the sunset, it will be at 18 minutes past 6. Tide movement, we are currently experiencing a high tide. Low tide will be at 9 tonight at a height of 0.7 of a meter. High tide will be at 2:49 tomorrow morning at a height of 1.2 meters. And then another high tide of 0.8 of a meter at 1 minute past 8 tomorrow morning. 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

Bonsoir à toutes et à tous, chers auditeurs. Voici le bulletin d'information de ce lundi 8 septembre, présenté par Milena Albert. Les titres, le ministre de l'Éducation, David Pierre, a effectué ce matin une visite dans les écoles primaires et secondaires de Beauvallon, où il a rappelé que la discipline demeure l'une des priorités de son ministère. L'inspectrice Nadine Natala a relaté son expérience devant la commission d'enquête sur l'explosion de CCCL en décembre 2023. Le gouvernement étudie des solutions immédiates et à long terme à plusieurs problèmes d'infrastructure et d'environnement à Mahé. Et à l'étranger, 5 morts dans le crash d'un avion cargo d'Amazon à l'aéroport de Miami. Passons aux détails. L'inspectrice Nadine Natala a relaté son expérience devant la commission d'enquête sur l'explosion de CCCL en décembre 2023. Elle est un collègue de l'unité de maintien de l'ordre et d'intervention tactique POTRO, se trouvait à proximité de l'usine au moment de l'explosion. Il s'y était rendu pour enquêter sur des bruits étranges ressemblant à du tonnerre ou à des coupes de feu. À la suite de ses blessures, elle a passé 2 mois à l'hôpital et en congé maladie. Le ministre de l'Éducation, David Pierre, a effectué ce matin une visite dans les écoles primaires et secondaires de Beauvallon, où il a rappelé que la discipline demeure l'une des priorités de son ministère. À cette occasion, il a annoncé le lancement vendredi d'une campagne nationale contre le harcèlement entre les élèves. Depuis le début de l'année, le ministère de l'Éducation a mis en place une série de mesures visant à renforcer la discipline dans les établissements scolaires. Alors que le pays entre dans le troisième et dernier trimestre de l'année scolaire, le ministère commence à mettre en œuvre ses différentes mesures. Elles concernent principalement le port de l'uniforme, la coupe de cheveux et la ponctualité des élèves à leur arrivée à l'école. Concernant les téléphones portables, le ministre Pierre a rappelé qu'ils sont interdits pendant les heures de cours. Leur utilisation peut toutefois être tolérée en dehors des heures de classe lorsque cela est nécessaire. Le gouvernement étudie des solutions immédiates et à long terme à plusieurs problèmes d'infrastructure et d'environnement à Mahé. La ministre des Transports, Véronique Laporte, et la ministre de l'Environnement, Marie-Mé Jérémy, se sont rendus à la maison botanique vendredi dernier pour discuter de ces questions. Parmi celles-ci figure le projet de route dans Lazio, le projet de relocalisation du marché de Roche-Caïman ainsi que l'érosion et la submersion côtière en cours à Anse-Kerlan et à Roche-Corbizo. L'Agence des infrastructures des Seychelles va finaliser les plans de relocalisation du marché de Roche-Caïman avant de les soumettre à l'autorité de planification. Des consultations supplémentaires avec les propriétaires fonciers et les parties prenantes se poursuivront concernant le projet de route dans Lazio. Parallèlement, des mesures à court terme sont à l'étude pour Anse-Kerlan et Roche-Corbizo, tandis que des solutions à plus long terme sont élaborées. Les deux ministères affirment qu'une collaboration continue sera essentielle pour trouver des solutions pratiques et durables. Les Seychelles et Ethiopian Airlines souhaitent renforcer leur liaison aérienne et leur coopération. La ministre des Transports, Véronique Laporte,

0: tenu une réunion virtuelle avec des hauts responsables de la compagnie aérienne afin de discuter de la poursuite de ses opérations aux Seychelles. La ministre a salué la décision d'Ethiopian Airlines de maintenir ses liaisons quotidiennes malgré les récentes perturbations géopolitiques, alors qu'une autre compagnie aérienne avait réduit ou suspendu leur vol. La compagnie aérienne a également déployé des appareils plus grands pour répondre à la demande accrue des passagers. Les deux parties soulignent que la fiabilité des liaisons aériennes reste essentielle pour le secteur touristique et l'économie des Seychelles dans son ensemble, alors qu'elle explore les possibilités d'étendre les liaisons vers des destinations clés. La police des Seychelles organise une série de sessions de formation spécialisées avec le soutien du gouvernement de la République fédérale d'Allemagne. Cette formation porte sur des sujets tels que le dark web et la cybercriminalité. Elle vise à aider des policiers à mieux comprendre ces menaces en ligne et à apprendre comment les contrer. L'inspecteur David Uzis de la police des Seychelles explique que cette formation s'inscrit dans le cadre des efforts continus déployés pour renforcer les forces de police seychelloises et améliorer leur capacité à répondre aux nouvelles formes de criminalité. À la suite des inondations dévastatrices survenues à Botekoshi dans le district de Rasuwa au Népal le 26 août 2026, Hami Nepali Global Seychelles a organisé une prière spéciale au temple Sri Vinayaka de Victoria à Mahé aux Seychelles. Une cérémonie d'allumage de bougies émouvante a eu lieu au temple de Victoria le 6 septembre 2026. Cette cérémonie visait à prier pour le repos éternel des âmes des défunts, à s'exprimer leurs plus sincères condoléances et leur solidarité avec toutes les familles endeuillées à travers le monde et à prier pour la paix, la prospérité et le bien-être du Népal. Le programme a été honoré par la présence de Dharmavavir Sharma, Lion Senior des Seychelles. La cérémonie s'est officiellement conclue sous la présidence de M. Surendra Kunwar, président de Hami Nepali Global Seychelles. Et finalement, l'actualité internationale, un avion cargo d'Amazon Air a raté son atterrissage à l'aéroport international de Miami, tuant 5 personnes et en blessant grièvement 5 autres. Le Boeing 767-300 s'est écrasé peu avant 14 heures, heure locale, après son décollage de l'aéroport international Luis Muñoz Marín de San Juan à Porto Rico. L'appareil a également percuté plusieurs véhicules du sol. Amazon a déclaré collaborer étroitement avec les autorités locales afin de comprendre les circonstances exactes de l'accident. La Federal Aviation Administration a ordonné la suspension de tous les vols tandis que les pompiers se rendaient en urgence sur le lieu du crash où de la fumée s'échappait encore. Cet accident survient pendant le week-end de la fête du travail, l'une des périodes les plus chargées de l'année en termes de voyage. On ignore pour l'instant si les victimes se trouvaient à bord de l'avion au sol ou les deux. Nous arrivons au terme de ce bulletin d'information. Merci de nous avoir écoutés et je vous souhaite à toutes et à tous une excellente soirée.
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1: Nous passons la prévision des temps pour sa prochaine 24 heures de temps, tantôt pour niaiser avec la pluie, pour aussi en avoir l'orage exéclair. Diversité s'acide, pouvant inviter ce 20 à 40 km par heure, la mer pour oisiter. Demain, prenons la pluie et possibilité l'orage exéclair, diversité pouvant à inviter ce 20 à 45 km par heure, la mer pour oisiter. Mouvement marée bas pour Nevers à Assois, hauteur 0.7 m, marée haut pour désert 49 demain grand matin, hauteur 1.2 m, l'autre marée bas pour 8h1 demain beau matin, hauteur 0.8 m, et l'autre marée haut pour désert 43 demain après-midi, hauteur 1.7 m. Soleil pour les 6h14 demain beau matin et pour coucher 6h18 demain soir. 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

0: 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Bonne écoute.
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0: Elle est exactement 10h du soir.
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